0: espèce de voiture avec des formes assez pointues qui avancera sur un coussin d'air.
1: D'accord. C'est un carburant. Qu'est-ce que tu vois comme carburant?
0: Du carburant, un gaz qu'on trouvera sur la Lune.
2: Il me voyait si défaillant.

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